0: savez que je ne peux pas aller dans les bibliothèques, aller fouiller les livres de Frank Fanon, où il a parlé que l'Afrique a la forme des revolvers, et dont la gâchette est la République démocratique du Congo. Tous les problèmes de l'Afrique, j'assume, je parle et j'assume, les problèmes se trouvent au niveau de la RDC. Tout le monde attend la RDC.
1: Pourquoi?
0: Ah.
1: Il faut nous dire.
0: Non, mais docteur, ça, je vous dis, ça fera partie d'une autre émission.
1: Je le sais.
0: D'une autre émission, mais aujourd'hui, je vais parler sur les taux de pénétration des assurances en RDC. Et là, vous verrez les tableaux. Et qu'est-ce qui manque encore? Parce que,
1: Exactement. L'exécution des contrats, alors.
0: oui, l'élément clé, c'est le portefeuille.
1: Oui.
0: L'élément clé, c'est le portefeuille des gens. Et le portefeuille doit être assuré et réassuré pour que les gens soient en confiance. Mais ce portefeuille a été déchiré, a été détruit sur le plan international et sur le plan régional. Et aujourd'hui, en RDC, la RDC est à genoux. En ce qui concerne, parce qu'il y a des éléments, des indicateurs, s'il faut parler, s'il faut donner des solutions, nous devons commencer par où? Et là, sur les taux des populations. Et surtout, sur l'ensemble de la force vive qui est la jeunesse aujourd'hui. Quelle est la force de la jeunesse africaine et quelle est leur participation dans la proposition de construire ensemble et de vivre ensemble? Voilà aussi les éléments que nous devons aborder. Mais en ce qui concerne la RDC, Son Excellence, Monsieur le ministre des Finances, qui est aussi champion des réformes qui se font en RDC, a convié des structures, des syndicats, de la société civile pour réfléchir ensemble comment construire une confiance pour que les Congolais puissent participer aux produits des assurances. Parce que ces produits des assurances, ce que nous consommons, c'est ce qui donne la force au gouvernement de protéger cette population. Donc, c'est-à-dire que la population, elle est en train d'attendre sa protection, mais or, c'est cette population qui doit construire les éléments afin que le gouvernement puisse les prendre en charge. Voilà cette ambiguïté et qu'on a réfléchi dans un atelier de 2 jours. C'était le 8 au 9 avril. Le dernier, un hôtel de 5 étoiles à Kinshasa, où on a eu la table ronde sur le 11e anniversaire des assurances. Donc, le 11e anniversaire, c'était la libéralisation des assurances qui était étatique. Maintenant, on a créé un cadre promotionnel concurrentiel. Et ce cadre a permis à ce que Et le gouvernement, avec sa structure technique qui est l'autorité des régulations et des contrôles des assurances, qui a permis à ce qu'on puisse construire un écosystème. Et cet écosystème aujourd'hui est là, est valable. L'écosystème attend maintenant avec leurs nouveaux produits pour que les gens viennent acheter. Or, la population doit être éduquée, doit être formée pour acheter ces produits-là. Et que cet écosystème, qui est composé de 10 sociétés d'assurance, de 30 cabinets de courtage et de deux compagnies, des réassurances régionales. Avec cet arsenal juridique, des textes légaux et d'intervention, les résultats après 11 ans d'exercice, les taux de pénétration, c'est-à-dire que la participation de la population congolaise dans les assurances est inférieure à 1%. C'est un scandale. C'est un scandale. Et dans les chiffres réels, c'est 377 millions seulement de participation de la population. Alors, selon les données de projection, le potentiel estimé est à peu près à 5 milliards. Chiffre à l'appui, et on peut démontrer effectivement que le Congo peut réaliser 5 milliards. Si nous réalisons 5 milliards dans 5 ans, c'est un bon niveau mondial. D'abord, pour les banques, 2 pour la population, 3 pour le gouvernement avec l'évolution de la classe moyenne. Voilà, et aujourd'hui,
1: nous savons.
0: Il y a aussi, aujourd'hui, les banques commerciales sont en train de développer un nouveau produit dans les micro-assurances. Ces micro-assurances, on doit les digitaliser pour vraiment avoir une architecture qui doit répondre à toutes ces préoccupations. En ce qui concerne les actions à mener, je ne sais pas si je peux les énumérer aujourd'hui ou prochainement.
1: Je pense que combien de temps ça va prendre? Je pense qu'on... Vous pouvez énumérer quelques.
0: Bon, et en ce qui concerne les actions populaires dans la marge d'action, il y a premièrement la réunification des acteurs publics, techniques et communautaires autour d'une vision commune, de cette vision ici d'intégration. Et la sensibilisation aussi de la population à la culture assurantielle comme outil de protection. Donc, en s'assurant, vous protégez. La protection sociale vient derrière votre assurance. Il y a, par exemple, du berceau à la tombe. Vous, pendant une année, vous devez vous rassurer de votre décès. S'il y a décès, il y a une structure d'assurance qui doit vous accompagner. Voilà, par exemple, nous, à Kinshasa, nous sommes 20 millions. Prenons 16 millions à Kinshasa.
1: Là-bas,
0: et nous avons... Oui.
1: Allez-y. Oui. Allez-y.
0: Nous avons 7 millions de la diaspora congolaise à l'étranger, à travers le monde. Et nous avons 16 millions des habitants de Kinshasa. Et chaque famille a au moins 2 ou 3 personnes qui sont les représentants au niveau de la diaspora. Et que cette diaspora intervient dans l'enveloppe sociale pour la consommation, tout justement. Or, si nous regardons les tableaux de la chaîne de causalité, parce que la chaîne de causalité définit là où on peut investir à la consommation et là où on peut investir dans la production. Tout investissement dans les secteurs de consommation, tels que les salaires, tels que l'éducation, tels que l'hospitalisation, telles que les maladies, tout ça, ces tableaux-là, ça ne revient plus. Mais le gouvernement a comme conséquence de stabiliser la vie des gens. Maintenant, si nous regardons dans le code de SWIFT, les transferts d'argent, combien d'argent que la diaspora investit pour leur parents qui sont restés au pays.
1: Nous devons y retourner sur cela. C'est formidable.
0: Cette enveloppe représente 4 milliards. Il y a au moins 4 ans ou 5 ans. Chaque année, il y a 4 ou 3 milliards qui arrivent. Pour la consommation. Ça ne vient pas pour les investissements. Ça ne vient pas pour assurer. Vous comprenez?
1: Oui, nous devons réellement vous avez raison de dire que est-ce que vous pouvez continuer ou pas. Alors, il y a beaucoup à dire sur cette affaire-là de la diaspora. Pour aider ces pays-là. Et qu'a-t-on fait avec tout cet argent? Vous voyez? Et la misère continue. C'est-à-dire que je crois que vous êtes bien imbu de l'histoire, mais de l'Afrique et aussi de l'histoire des Noirs, de notre histoire. La PPMA, encore, la philosophie de la PPMA

0: effectivement, nous avons tout ce monde-là, la famille qui nous écoute, et que la voie par, les, par, la voie par laquelle nous sommes en train maintenant d'acheminer la PPMA, et ça nécessite une rencontre panafricaine de promotion de toutes ces valeurs, et surtout sur l'emploi des jeunes que nous allons réfléchir avec l'autorité. Parce que moi, je ne maîtrise pas le monopole de la PPMA. PPMA, c'est une administration diplomatique d'abord et de protection ensuite autour de la PPMA et voir aussi les responsables des ayants droit dans chaque pays. Il y a des voies valables, des voies autorisées pour que nous puissions nous mettre au travail. De créer un panel, par exemple, créer un forum, par exemple, et réfléchir pour vraiment consolider les idées et donner des pistes et des solutions. Parce que la Chine, j'ai été favorisé très jeune, mais en 1968, et ça, c'est un secret pour ma famille. Mon père a participé à la conférence AAA. C'est cette conférence qui a réuni les Africains, les Américains et les Asiatiques. C'était en Chine, à Pékin, où mon père a participé à beaucoup de travaux et que cette conférence avait déterminé la vision des non-alignés de la Chine. Parce que là, on venait de Yalta. Yalta, c'est en 1940, en 1954, où les pays, les géants, ceux qui ont gagné la Deuxième Guerre mondiale, se sont distribués le monde. Donc, ça nous entre dans la vision et la stratégie mondiale, les rapports de force. Mais nous ne sommes pas encore là. Mais aujourd'hui, l'Afrique, avec sa population d'abord, mais ses priorités sécuritaires et ses priorités aussi dans la nouvelle vision de l'entrepreneuriat, a des propositions. Mais ces propositions, nous devons être ensemble, construire entre la société civile et qui est la non-étatique et l'étatique. Si nous parvenons à construire, à réfléchir, nous avons des pistes et des solutions. Et les pistes sont déjà là, mais nous devons les confronter aussi dans les débats, dans les panels, dans les ateliers, dans les symposiums pour qu'on puisse avancer. Je dis et je vous remercie.
1: Je vous en prie, ambassadeur Onyombe. Alors, on vient de commencer. Le travail continue.
0: OK.
1: Au revoir.
0: Revoir.
1: Gardez la ligne.
0: Okay.

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